0: 126, vous êtes majeur, bien sûr.
1: 126.
0: Yeah, Lincoln Union Charles 2747. LUC 2747. South Pumping 90, I have to tell.
1: South on the 10.